0: Mesdames, Messieurs, bonjour et merci d'écouter Walfa
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